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Beaucoup d'entre nous sont révoltés naturellement par ce qui se passe et par la façon dont ces populations qui cherchent à conserver leur autonomie culturelle et historique, etc., comment ces populations sont actuellement traitées par les pouvoirs centraux. 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